Kyo sur RTL2 avant leur tournée de l'année prochaine qui commencera par Lille le 29 janvier. 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Rendez-vous le 25 juillet. 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

Keep the Youth sur RTL2. Matt Bastard et ses camarades seront en concert à la fin de l'année, le 5 décembre, au Zénith de Paris avec RTL2. Réservé dès maintenant.

Nathalie Bruglia sur RTL2 avec Thorn, un titre qui a connu plusieurs versions avant de devenir un tube en 1997. 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

0: avec son nouveau titre sur RTL2, Écran Total, bien raccord avec les vacances pendant lesquelles vous pouvez en profiter pour écouter Long Play, l'émission qu'a présenté Benjamin Biolay pendant la saison sur RTL2. 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Bientôt 6h et le morning de l'été, on va rejoindre Victor Leclerc en écoutant Vanessa Carlton, U2 et Jean-Jacques Goldman. Bonne journée avec RTL2.
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0: Bonjour et bon lundi, bienvenue sur RTL2, c'est une nouvelle journée qui commence. Très heureux de vous retrouver. C'est Victor Leclerc, c'est le premier morning de l'été qu'on lance donc jusqu'à 10h avec votre playlist pop rock que vous aimez. One Republic en préparation, juste après les infos, il est 6h donc. Bienvenue en ce 6 juillet, on commence par un tour complet avec la rédac. Les infos présentées ce matin par Raphaël Thomas. Bonjour Raphaël.
1: Bonjour Victor, bonjour à tous. Des milliers de pompiers luttent toujours contre les flammes ce matin. Une vingtaine de feux sont en cours dans tout le pays et parmi eux, un incendie gigantesque attisé par le vent et les fortes chaleurs qui a parcouru 4500 hectares dans les Pyrénées-Orientales. Les habitants de 26 communes ont été invités à évacuer, soit environ 10 000 personnes. Un homme et un pompier ont été blessés. Dans l'Hérault, là aussi, un pompier a été touché. Dans le Gard, l'incendie qui s'est déclaré hier à la mi-journée, lui est désormais fixé. 540 hectares ont été brûlés. À cela s'ajoute le début d'une nouvelle vague de chaleur. 16 départements de l'ouest et du sud sont en vigilance orange canicule. On attend jusqu'à 39 degrés dans le sud-ouest cet après-midi, 40 degrés dans l'arrière-pays méditerranéen. L'actualité ce matin marquée également par ce cambriolage au musée Verrier Lalique en Alsace. Une vingtaine de bijoux d'une valeur proche des 4 millions d'euros ont été dérobés par plusieurs individus cagoulés hier matin. Ils ont fracturé la porte d'entrée du bâtiment, brisé 6 vitrines. Le musée restera fermé au public pendant plusieurs jours. À l'étranger, en Ukraine, des bombardements russes ont fait au moins 8 morts et 24 blessés cette nuit dans des immeubles résidentiels de la région de Kiev. Des dizaines d'explosions ont été entendues. La semaine dernière, déjà 30 personnes avaient été tuées au cours de frappes russes dans la capitale. Demain, Donald Trump rencontrera le président ukrainien Volodymyr Zelensky en marge du sommet de l'OTAN à Ankara, en Turquie. On passe au sport en mondial de foot. L'Angleterre se qualifie pour les quarts de finale. Les Anglais l'ont emporté 3-2 sur les Mexicains ce matin. Samedi, ils affronteront la Norvège, tombeuse 2-1 du Brésil pour une place dans le dernier carré. À suivre aujourd'hui la suite des huitièmes de finale. À 21h, le Portugal a rendez-vous avec l'Espagne. En cyclisme, enfin troisième étape du Tour de France aujourd'hui. 196 km au programme entre Granollers en Espagne et les Angles dans les Pyrénées-Orientales. Les derniers kilomètres se feront sans public ni caravane en raison du risque d'incendie. Le Mexicain Isaac Del Toro a remporté la deuxième étape. On passe à la météo. Attention, ce sont désormais, on le disait, 16 départements de l'ouest et du sud qui sont en vigilance orange canicule. Ce matin, les températures restent agréables. 14 degrés à Rennes, 17 à Lille, 18 à Dijon, 19 à Paris, 21 à Ajaccio, 22 à Bordeaux, déjà 24 à Marseille. Côté ciel, en début de journée, le temps sera ensoleillé sur l'ensemble du pays. On aura quelques nuages bas près des côtes de la Manche et le long de la frontière belge. Un ciel un peu plus voilé dans le nord-est. L'après-midi, quelques averses orageuses seront possibles sur le Mercantour et le relief corse. Partout ailleurs, il fera beau avec des températures à nouveau caniculaires. Pour les maximales, il est prévu jusqu'à 39, voire 40 degrés des Pays de la Loire à l'Occitanie. Il fera 27 à Cherbourg, 34 à Orléans, 35 à Lyon et 38 à Nantes.
0: 6h03, bonjour, merci d'avoir choisi RTL2 pour commencer cette nouvelle journée. La playlist pop rock vous sort du lit. Voici One Republic sur RTL2.

Il est 6h06, merci d'écouter RTL2. C'est Victor Leclerc, on est ensemble pour ce morning de l'été, donc c'est comme ça qu'on va se réveiller jusqu'à la rentrée avant le retour du double expresso RTL2 avec Greg et Justine. Je vous accompagne donc en direct jusqu'à 10h avec tous vos rendez-vous habituels. Il y aura la roue pop rock qui est de retour tout à l'heure, votre horoscope aussi, et puis en ce 6 juillet déjà, on commence par souhaiter un joyeux anniversaire à Sylvester Stallone. 80 ans aujourd'hui, 80 ans pour cet acteur grandiose, date aussi importante pour les fans des Beatles. C'est un 6 juillet 1957 que John Lennon a rencontré pour la première fois Paul McCartney à Liverpool. Et puis en ce 187e jour de l'année, oui, déjà, eh bien on souhaite une bonne fête aux Mariettes qui donc seront à l'honneur toute la journée. Et puis un joyeux anniversaire aussi à vous si c'est votre anniversaire aujourd'hui. Bienvenue donc dans ce 6 juillet qui commence avec la playlist pop rock. Voici Zayn et Sia sur RTL2.

0: Il est 6h10 avec Zayn et Sia dans la playlist RTL2 ce matin. Bonjour à vous, bienvenue si vous venez de vous lever. Ou pour qui aussi la journée a commencé depuis bien longtemps. On est là pour vous accompagner et de faire de ce lundi une belle journée. Avec votre horoscope qui se prépare. Et puis la playlist pop rock que vous aimez. Les Red Hot Chili Peppers en préparation. Plus Lola Young sur RTL2. Bonjour.
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Take Me to Church. Une histoire d'église dans ce titre d'Ozier sur RTL2. Et alors, qui a le plus de chances d'avoir une demande en mariage aujourd'hui? À qui ce 6 juillet va-t-il sourire? On y va pour l'horoscope à 6h25 en direct. Médaille de bronze, les cancers. Vous prenez certaines remarques un peu trop à cœur aujourd'hui. Ne laissez pas les autres gâcher votre journée. Les balances, vous hésitez tellement que vous pourriez laisser passer une belle opportunité. Faites-vous confiance. Les Verseaux, vous avez tendance à vouloir tout faire en même temps. Résultat, vous vous dispersez. On enchaîne avec les médailles d'argent. Bélier, vous avancez avec détermination et cela porte enfin ses fruits. Continuez sur cette lancée. Les taureaux, vous profitez des petits plaisirs simples de la vie et cela vous fait un bien fou. Les gémeaux, votre spontanéité séduira facilement votre entourage aujourd'hui. Les lions, vous avez les idées claires et les mots justes, difficile de vous résister. Les vierges, votre organisation impressionne, vous gérez tout avec une facilité déconcertante. Les scorpions, vous sentez que certaines choses évoluent enfin dans le bon sens. Les sagittaires, vous retrouvez le sourire et l'envie de vous lancer dans de nouveaux projets aujourd'hui. Les poissons, une belle surprise pourrait illuminer votre journée aujourd'hui, les poissons. Et puis pour terminer, la médaille d'or, elle est pour les capricornes. Vous êtes au sommet aujourd'hui. Votre sérieux et votre persévérance attirent enfin la reconnaissance que vous méritez. Bravo. 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

0: Bon réveil, bienvenue sur RTL2, pratiquement 6h30. J'espère que votre fin de nuit se passe bien. Vous qui avez travaillé depuis hier soir d'astreinte, de garde dans les hôpitaux un peu partout en France. C'est le cas d'ailleurs de Stéphanie qui vient de nous envoyer un message. Elle nous écoute dans la salle de repos ce matin où RTL2 tourne toute la journée. Eh bien, bonne fin de nuit donc Stéphanie et bon retour à la maison avec la playlist pop rock. Julian Peretta en fait partie. J'ajoute aussi Michael Jackson et puis les infos de la demi sur RTL2. Bonjour.
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0: Bon réveil et bienvenue sur RTL2 avant Michael Jackson et Julian Peretta. C'est les infos avec Raphaël Thomas. Bonjour Raphaël.
7: Bonjour Victor, bonjour à tous. L'alerte à la canicule gagne du terrain. Ce sont désormais 16 départements qui sont en vigilance orange. 7 dans le sud-est des Pyrénées-Orientales à la Drôme. 9 dans l'ouest des Landes aux Deux-Sèvres en passant par le Lot. Une nouvelle vague de chaleur qui devrait durer jusqu'au week-end prochain. On attend jusqu'à 40 degrés cet après-midi. Une vague de chaleur qui favorise aussi le risque d'incendie. Une vingtaine sont en cours dans tout le pays ce matin. Dans les Pyrénées-Orientales, le feu a parcouru 4500 hectares, 10 000 habitants d'une vingtaine de communes ont été appelés à évacuer. 580 foyers sont privés d'électricité dans le département et 700 pompiers mobilisés. Des flammes qui vont perturber la troisième étape du Tour de France. L'épreuve est maintenue aujourd'hui, mais elle se déroulera sans public côté français. 196 km au programme entre Granollers en Espagne et Les Angles. Dans le Gard, enfin, plus de 500 hectares sont partis en fumée. L'autoroute A9 a été réouverte dans la soirée. EasyJet en passe d'être racheté. La compagnie aérienne britannique, la deuxième d'Europe, a annoncé hier avoir accepté l'offre du fonds américain Castle Lake, une offre à 6 milliards d'euros. En mai dernier, EasyJet avait annoncé une perte de chiffre d'affaires au premier semestre, conséquence de la guerre au Moyen-Orient. Les sports en football, l'Angleterre est qualifiée pour les quarts de finale du mondial après sa victoire contre le Mexique ce matin. 3-2, les Anglais réduits à 10 se sont imposés grâce à un but d'Harry Kane et à un doublé de Jude Bellingham. Ils affronteront la Norvège samedi soir pour une place en demi. Les Norvégiens qui ont éliminé le Brésil cette nuit 2-1. Première fois de leur histoire qu'ils atteignent les quarts de finale. L'attaquant brésilien Neymar a annoncé dans la foulée la fin de sa carrière internationale. Aujourd'hui, suite des huitièmes avec un duel Portugal-Espagne à 21h, puis États-Unis-Belgique la nuit prochaine. Enfin, en tennis à Wimbledon, la numéro 1 mondiale Arina Sabalenka a été éliminée dès les 8e par la japonaise Naomi Osaka. Chez les hommes, Novak Djokovic s'est qualifié pour les quarts de finale. Qualification également du numéro 1, l'italien Yannick Sinner. On passe à la météo des plages. Sur la façade ouest du pays, le temps sera calme et ensoleillé, mais quelques petits passages nuageux près des côtes de la Manche. Dans le nord, il est prévu 28 degrés à Malo-les-Bains cet après-midi avec une eau à 19 degrés. En Normandie, on attend 28 degrés également à Trouville avec une mer à 19 degrés là aussi. En Bretagne, il fera 31 à Quiberon avec une eau à seulement 16 degrés. Dans le golfe de Gascogne, enfin, il est prévu 38 degrés à Biarritz avec un océan à 24 degrés. Puis, du côté de la Méditerranée, là aussi, le temps sera chaud et ensoleillé sur le littoral toute la journée. On attend 32 degrés à Leucate avec une eau à 22 degrés. Il fera 28 à Menton avec une mer à 26 degrés. Enfin en Corse, il est prévu 30 degrés à Bonifacio, température de l'eau 26 degrés.
0: Il est 6h03, merci d'avoir choisi RTL2. Prochain point sur l'actu, ça sera à 7h. En attendant, le réveil se poursuit avec le son pop rock que vous aimez. Voici Michael Jackson sur RTL2.

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0: Le morning de l'été, c'est comme ça qu'on va se réveiller tout cet été. Donc jusqu'à 10h, je suis là pour vous accompagner. Le standard vous est ouvert d'ailleurs. Venez jouer avec nous ce matin au 32-28. On ressort la roue Pop Rock Estival à 7h50 pour vous offrir du repos. Voilà, même si les vacances pour vous, c'est pas tout de suite. 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Et on joue tout à l'heure donc aux alentours de 7h50. Avant ça, la playlist Pop Rock se poursuit. The Weeknd en préparation, Joan Osborne aussi, bref, que du bon sur RTL 2. Bon réveil.
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1: RTL 2 aime ce titre de Freya Sky, Silent Treatment, sur RTL 2.
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0: son d'Indochine pour vous dire bonjour ce matin. Bon réveil, bienvenue sur RTL2, il est 6h58, nous sommes en direct lundi 6 juillet aujourd'hui. Lynyrd Skynyrd en préparation. Le son pop rock au saut du lit, c'est aussi Miles Smith et puis les infos sur RTL2 à 7h donc.
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8: Il est 7h, bonjour et bon réveil. Bienvenue dans ce lundi qui commence avec vos infos partout en France. L'actu de ce lundi donc, présenté par Raphaël Thomas. Bonjour Raphaël.
9: Bonjour Victor, bonjour à tous. On l'apprend à l'instant, Cédric Jubilla reconnaît le meurtre de son épouse Delphine. L'infirmière et mère de famille était portée disparue depuis décembre 2020. Jusqu'à maintenant, Cédric Jubilla avait toujours nié l'avoir tuée. On y reviendra plus longuement à 7h30. Dans l'actualité également ce matin, ces milliers de pompiers qui luttent toujours contre les flammes. Une vingtaine de feux sont en cours. Parmi eux, un incendie gigantesque attisé par le vent et les fortes chaleurs qui a parcouru 4600 hectares dans les Pyrénées-Orientales. Les habitants de 26 communes ont été invités à évacuer, soit environ 10 000 personnes. Les autorités font état désormais de 5 blessés, dont un pompier. Dans l'Hérault, là aussi, un pompier a été touché. Dans le Gard, l'incendie qui s'est déclaré hier à la mi-journée, lui, est désormais fixé, mais 540 hectares ont été brûlés. À cela s'ajoute le début d'une nouvelle vague de chaleur. 16 départements de l'Ouest et du Sud sont en vigilance orange canicule. On attend jusqu'à 40 degrés cet après-midi. L'actualité ce matin marquée également par ce cambriolage au musée Verrier-Lalique en Alsace. Une vingtaine de bijoux d'une valeur proche des 4 millions d'euros ont été dérobés par plusieurs individus cagoulés hier matin. Ils ont fracturé la porte d'entrée du bâtiment, brisé 6 vitrines. Le musée restera fermé au public pendant plusieurs jours. À l'étranger, en Ukraine, des bombardements russes ont fait au moins 10 morts et 46 blessés cette nuit dans des immeubles résidentiels de la région de Kiev. Des dizaines d'explosions ont été entendues. La semaine dernière, déjà 30 personnes avaient été tuées au cours de frappes russes dans la capitale. Demain, Donald Trump rencontrera le président ukrainien Volodymyr Zelensky en marge du sommet de l'OTAN à Ankara, en Turquie. Les sports au mondial de foot, l'Angleterre se qualifie pour les quarts de finale. Les Anglais l'ont emporté 3-2 sur les Mexicains ce matin. Samedi, ils affronteront la Norvège, tombeuse 2-1 du Brésil, pour une place dans le dernier carré. À suivre aujourd'hui la suite des huitièmes à 21h, le Portugal a rendez-vous avec l'Espagne. Et puis en cyclisme, troisième étape du Tour de France, entre Granollers en Espagne et les Angles dans les Pyrénées-Orientales. Les derniers kilomètres se feront sans public ni caravane. On passe à la météo. Attention, on disait, ce sont désormais 16 départements de l'Ouest et du Sud qui sont en vigilance orange canicule. Ce matin, les températures restent agréables. 13 degrés à Verdun, 15 à Landerneau, 16 à Lens, 20 à Fréjus et 21 à Paris et à Arcachon. Côté ciel, en début de journée, le temps sera ensoleillé sur l'ensemble du pays. On aura quelques nuages bas près des côtes de la Manche et le long de la frontière belge. Un ciel un peu plus voilé dans le Nord-Est. L'après-midi, quelques averses orageuses seront possibles sur le Mercantour et le relief corse. Partout ailleurs, il fera beau avec des températures à nouveau caniculaires. Pour les maximales, il est prévu jusqu'à 40 degrés des Pays de la Loire à l'Occitanie. Il fera 26 à Étretat, 29 à Sartène, 31 à Nancy, 34 à Roanne, 35 à Sablé-sur-Sarthe, 37 à Mazamet.
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0: Il était 7h06, bonjour et bon réveil.
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0: Très heureux de vous retrouver, bienvenue dans ce premier morning de l'été jusqu'à 10h. C'est comme ça que nos journées vont commencer, donc jusqu'à la rentrée. Avant le retour du double expresso RTL2 avec Greg et Justine, je m'occupe donc de votre réveil. Et en ce 6 juillet évidemment, déjà on souhaite un joyeux anniversaire à Sylvester Stallone qui fête aujourd'hui ses 80 ans. Eh ben dis donc, joyeux anniversaire à lui. Date aussi importante pour les fans des Beatles, c'est un 6 juillet 57 que Lennon rencontre pour la première fois Paul McCartney à Liverpool. Aujourd'hui, en ce 187e jour de l'année, on souhaite aussi une bonne fête aux Mariettes. Et puis évidemment, un joyeux anniversaire si c'est votre date d'anniversaire aujourd'hui, 6 juillet. La playlist pop rock continue avec l'Inert Skinner en préparation maintenant. Pour commencer la journée, c'est parfait. C'est sur RTL2, bonjour.

0: ça fait très route des vacances, ça. L'Inerd Skinerd, un vrai bonheur ce titre à 7h11 en direct sur RTL2. C'est Victor Leclerc, bon réveil, bonne matinée. En ce 6 juillet, vous écoutez la radio Pop Rock. Un bonjour d'ailleurs à toutes les boulangeries de France qui envoient à la chaîne, dans le four, depuis 5h ce matin, les croissants, les pains au chocolat. Rien que d'imaginer la fournée, j'en ai l'odeur jusque dans le studio. C'est parti pour une nouvelle semaine et on est là pour la démarrer ensemble avec la roue Pop Rock qui arrive un peu avant 8h. 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On aura aussi l'horoscope dans les prochaines minutes et puis le son Pop Rock continue. C'est lui qui vous réveille, qui vous sort du lit. Lynn Marlin en préparation. Et Vanessa Paradis sur RTL2. Bon réveil.
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Les épines du cœur. Vanessa Paradis pour vous ce matin sur RTL 2. Il est 7h22. On y va pour l'horoscope de ce 6 juillet 2026 avec les médailles de bronze pour commencer. Cancer, vous prenez certaines remarques un peu trop à cœur aujourd'hui. Ne laissez pas les autres gâcher votre journée. Balance, vous hésitez tellement que vous pourriez laisser passer une belle opportunité. Faites-vous confiance. Verseau, vous avez tendance à vouloir tout faire en même temps. Résultat, vous vous dispersez. On y va avec les médailles d'argent. Les béliers, vous avancez avec détermination et cela porte enfin ses fruits. Continuez sur cette lancée. Les taureaux, vous profitez des petits plaisirs simples de la vie et cela vous fait un bien fou. Les gémeaux, votre spontanéité séduira facilement votre entourage aujourd'hui. Les lions, vous avez les idées claires et les mots justes, difficile de vous résister. Vierge, votre organisation impressionne, vous gérez tout avec une facilité déconcertante. Les scorpions, vous sentez que certaines choses évoluent enfin dans le bon sens. Sagittaire, vous retrouvez le sourire et l'envie de vous lancer de nouveaux projets aujourd'hui. Poisson, une belle surprise pourrait illuminer votre journée. Et enfin, la médaille d'or, elle est pour les Capricornes. Vous êtes au sommet aujourd'hui. Votre sérieux et votre persévérance attirent enfin la reconnaissance que vous méritez. Bonne journée à vous tous avec le Morning de l'été sur RTL2. Horoscope à retrouver d'ailleurs en podcast sur l'appli et sur rtl2.fr.

0: RTL2, la matinée avance tranquillement, il est 7h29, nous sommes en direct, c'est Victor Leclerc. Vous vous levez ce matin et vous tombez sur le morning de l'été. En gros, pour vous la faire courte, c'est le son papa qui vous réveille, et c'est bien sympa aussi. Être réveillé par Charlotte Cardin, y a pire. Tant pis pour elle, avant Kin et les infos de la nuit sur RTL2, bonjour.
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0: Avant Charlotte Cardin et Kin, voici les infos sur RTL2 avec Raphaël Thomas. Bonjour Raphaël.
6: Bonjour Victor, bonjour à tous. Celle était portée disparue depuis décembre 2020, on l'apprend ce matin. Plus de 5 ans après, Cédric Jubila reconnaît le meurtre de son épouse Delphine à leur domicile dans le Tarn. Dans un courrier adressé à son avocat, il avoue pour la première fois sa culpabilité. Condamné à 30 ans de prison l'an dernier, il doit être jugé en appel au mois de septembre. Il dit vouloir offrir une sépulture à la mère de ses deux enfants. Dans l'actualité également ce matin, l'alerte à la canicule qui gagne du terrain. Ce sont désormais 16 départements qui sont en vigilance orange, 7 dans le sud-est des Pyrénées-Orientales à la Drôme, 9 dans l'ouest des Landes aux Deux-Sèvres en passant par le Lot. Une nouvelle vague de chaleur qui devrait durer jusqu'au week-end prochain et qui favorise bien sûr le risque d'incendie. Une vingtaine de feux sont en cours dans tout le pays ce matin. Dans les Pyrénées-Orientales, les flammes ont parcouru 4600 hectares. 10 000 habitants d'une vingtaine de communes ont été appelés à évacuer. 580 foyers sont privés d'électricité dans le département et 700 pompiers mobilisés. La troisième étape du Tour de France, elle se déroulera sans public côté français. 196 km au programme entre Granollers en Espagne et les Angles. EasyJet en passe d'être racheté. La compagnie aérienne britannique, la deuxième d'Europe, a annoncé hier avoir accepté l'offre du fonds américain Castle Lake, une offre à 6 milliards d'euros. En mai dernier, EasyJet avait annoncé une perte de chiffre d'affaires au premier trimestre, conséquence de la guerre au Moyen-Orient. Les sports en football, l'Angleterre est qualifiée pour les quarts de finale du mondial après sa victoire contre le Mexique. Ce matin, 3-2. Les Anglais affronteront la Norvège samedi soir pour une place en demi. Les Norvégiens qui ont éliminé le Brésil 2-1 hier soir, c'est la première fois qu'ils atteignent les quarts de finale. L'attaquant brésilien Neymar a annoncé dans la foulée la fin de sa carrière internationale. Aujourd'hui, suite des huitièmes avec un duel Portugal-Espagne à 21h. Et puis en tennis à Wimbledon, la numéro 1 mondiale Arina Sabalenka a été éliminée dès les huitièmes de finale par la japonaise Naomi Osaka. Chez les hommes, Novak Djokovic s'est qualifié pour les quarts de finale. La météo des plages, la chaleur s'accentue sur tout le pays aujourd'hui. On le disait, 16 départements sont en vigilance orange canicule. Seules les côtes de la Manche resteront sous la barre des 30 degrés. Sur la côte d'Opale, il fera 20 degrés à Vimereux, 18 dans l'eau. En Normandie, on attend 28 à Cabourg avec une mer à 19 degrés. En Bretagne, il fera 30 à Crozon, 19 dans l'eau. Dans le golfe de Gascogne, il est prévu 31 degrés sur l'île d'Oléron avec un océan à 19 degrés. Comptez 37 à Cap-Breton et 23 dans l'eau. Autour de la Méditerranée, et enfin, là aussi, le temps sera chaud et ensoleillé. 33 degrés prévus à Collioure, 22 dans l'eau. À Carril-Rouet, on attend jusqu'à 27 sur la plage avec une mer à 20 degrés.
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0: Somewhere Only We Know, c'est Kin sur RTL2 ce matin. Il est 7h39 en direct, on va pas tarder à jouer à la roue pop rock. Tiens, elle est arrivée dans le studio, légèrement pimpée pour cet été avec des feuilles de palmier, des soleils et des coquillages. Et ensemble, on va la faire tourner pour tenter de vous offrir votre séjour Thalazur Hôtel, Thalassothérapie et Spa du côté de Cabourg. Venez gagner donc cette bulle de détente en nous appelant maintenant au 32-28. 32-28, Angelo vous attend au standard et on joue juste après Damiano David, The First Time et Genesis sur RTL2. Bon réveil.
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16: On aime le dernier Maroon 5, Heroin sur RTL2.

0: Bon lundi et bon réveil avec RTL2, c'est le morning de l'été, il est 7h50.
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0: Allons-y donc pour la toute première roue pop rock de ce mois de juillet. Vous nous avez appelé au 3228, on dit bonjour à Virginie, infirmière ce matin. Salut Virginie.
2: Bonjour Victor.
0: Bienvenue sur RTL2, vous nous écoutiez où ce matin?
2: En balade dans le chien, tout à l'heure je vous écoutais, puis je vous écoutais à la maison, à Rochesson.
0: Ah bah super, c'est du côté des Vosges il me semble.
2: C'est ça.
0: Et donc vous premiez le chien avec RTL2?
2: Ben oui.
0: La matinée démarre très tranquillement. Vous avez raison, ça va être très sympa. Bon, si vous êtes avec moi ce matin, c'est pour tenter de gagner un petit week-end détente. Ça aussi, c'est très sympa. Thalazur, pour vous faire du bien, c'est du côté de Cabourg. Est-ce que vous êtes prête à faire tourner la roue pop rock?
2: Eh ben, on y va.
0: Alors, je la lance. Un titre apparaît, vous le reconnaissez, et c'est gagné. Vous êtes prêt à me dire stop, je lance?
2: Oui.

0: Alors, avons-nous quelque chose?
1: Alors, j'ai Upton Girl de Billy Joel.
0: Aïe, on allait faire une vraie championne aujourd'hui. Hein. Et sans tremblement dans la voix, sans hésitation, rien du tout. Félicitations Virginie.
1: Oh merci.
0: Alors là, c'était vraiment un coup de maître, j'ai envie de dire.
1: Oh bah les... ouais, je la connais. Ouais,
0: oui,
1: la connais,
0: bah, oui, c'est quand même un classique. Mais avec le stress, c'est le genre de titre qu'on peut pas retrouver aussi très facilement. On se dit, ah mais je la connais, mais c'était quoi le morceau, le chanteur? Vous avez carburé, félicitations. Vous gagnez l'hôtel Thalassothérapie Spa chez Thalazur à Cabourg. C'est un séjour en détente, 3 jours, 2 nuits, avec le petit déjeuner et 3 soins par jour pour 2. Ça va être très très sympa cette histoire.
1: Merci, ouais, ça va être super ça.
0: Non, vous allez revenir de ce week-end détendu de chez détendu.
1: Oh bah ça fera du bien. Hein.
0: Bah je veux bien vous croire, Je vous souhaite une belle journée Virginie.
1: Merci beaucoup. Hein.
0: Restez à l'écoute d'RTL2, la radio pop rock qui vous accompagne. Et puis voici donc Billy Joel sur RTL2.

0: Le son de 21 Pilot ce matin sur RTL de pratiquement 8h. La playlist Pop Rock continue de vous accompagner dans cette nouvelle semaine qui démarre partout en France. On est là avec vous, REM. Kyo aussi arrive dans la playlist juste après les infos sur RTL 2.
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0: En direct partout en France, soyez les bienvenus. Il est 8h, Kyo, après les infos. Bonjour. Tour complet de l'actualité en moins de 3 minutes avec Raphaël Thomas. Bonjour Raphaël.
15: Bonjour Victor, bonjour à tous. Elle était portée disparue depuis décembre 2020. On l'apprend ce matin, plus de 5 ans après. Cédric Jubilard reconnaît le meurtre de son épouse Delphine à leur domicile dans le Tarn. Dans un courrier manuscrit adressé à son avocat, il avoue pour la première fois sa culpabilité. Condamné à 30 ans de prison l'an dernier, il doit être jugé en appel au mois de septembre. Il dit vouloir offrir une sépulture à la mère de ses deux enfants. Des milliers de pompiers luttent toujours contre les flammes ce matin. Une vingtaine de feux sont en cours et parmi eux un incendie gigantesque attisé par le vent et les fortes chaleurs qui a parcouru 4600 hectares dans les Pyrénées-Orientales. Les habitants de 26 communes ont été invités à évacuer, soit environ 10 000 personnes. Les autorités font état de 5 blessés, dont un pompier. Dans l'Hérault, là aussi, un pompier a été touché. Dans le Gard, l'incendie qui s'est déclaré hier à la mi-journée, lui est désormais fixé. 540 hectares ont été brûlés. À cela s'ajoute le début d'une nouvelle vague de chaleur. 16 départements de l'Ouest et du Sud sont en vigilance orange canicule. L'actualité ce matin marquée également par ce cambriolage au musée Verrier-Lalique en Alsace. Une vingtaine de bijoux d'une valeur proche des 4 millions d'euros ont été dérobés par plusieurs individus cagoulés. Hier matin, ils ont fracturé la porte d'entrée du bâtiment, brisé 6 vitrines. Le musée restera fermé au public pendant plusieurs jours. À l'étranger, le bilan s'alourdit en Ukraine. Des bombardements russes ont fait au moins 10 morts et 46 blessés cette nuit dans des immeubles résidentiels de la région de Kiev. Des dizaines d'explosions ont été entendues. Demain, Donald Trump rencontrera le président ukrainien Volodymyr Zelensky en marge du sommet de l'OTAN à Ankara, en Turquie. On passe au sport. Au mondial de foot, l'Angleterre se qualifie pour les quarts de finale. Les Anglais l'ont emporté 3-2 sur les Mexicains ce matin. Samedi, ils affronteront la Norvège, tombeuse 2-1 du Brésil pour une place dans le dernier carré. À suivre aujourd'hui la suite des huitièmes à 21h, le Portugal a rendez-vous avec l'Espagne. Et puis en cyclisme, troisième étape du Tour de France aujourd'hui, 196 km entre Granollers en Espagne et les Angles dans les Pyrénées-Orientales. On passe à la météo, attention, ce sont désormais, on le disait, 16 départements de l'ouest et du sud qui sont en vigilance orange canicule. Ce matin, les températures restent agréables, il fait 13 degrés à Carhaix, 16 à Saverne, 18 à Vouvray, 19 à Paris, 23 à Grignan et 24 à Canet-en-Roussillon. Côté ciel, en début de journée, le temps sera ensoleillé sur l'ensemble du pays, on aura quelques nuages bas près des côtes de la Manche et le long de la frontière belge, un ciel un peu plus voilé dans le nord-est. L'après-midi, quelques averses orageuses seront possibles sur le Mercantour et le relief corse. Partout ailleurs, il fera beau avec des températures à nouveau caniculaires. Pour les maximales, il est prévu jusqu'à 40 degrés des Pays de la Loire à l'Occitanie. Il fera 22 à Fécamp, 28 à Armentières, 29 à Jouan-les-Pins, 34 à Sens et 36 à Saumur.
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0: Bienvenue sur RTL2, il est 8h12. Bon réveil.
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0: Très heureux de vous retrouver, bienvenue dans ce premier morning de l'été. Jusqu'à 10h, je vous accompagne. C'est comme ça que nos journées vont d'ailleurs commencer jusqu'à la rentrée pour vos vacances, pour cet été, avant le retour du double expresso avec Greg et Justine. Je m'occupe donc de vos réveils. Et en ce 6 juillet, déjà, on souhaite un joyeux anniversaire à Sylvester Stallone, 80 ans aujourd'hui. Date aussi importante pour les fans des Beatles. C'est un 6 juillet 1957 que John Lennon rencontre pour la première fois Paul McCartney à Liverpool. Et puis aujourd'hui, en ce 187e jour de l'année, on souhaite une bonne fête aux Mariettes et un joyeux anniversaire à vous si vous êtes né donc à un 6 juillet. La matinée se poursuit. Bon courage si vous êtes sur la route, si la journée a commencé déjà pour vous depuis bien longtemps. On vous accompagne avec le son pop rock de Rémi Zéro. Linkin Park aussi en préparation et puis votre horoscope sur RTL2. Bonjour.
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C'est Linkin Park dans la playlist Pop Rock ce matin sur RTL de 8h22. Allons-y pour votre horoscope. Comment s'annonce la journée pour vous? On commence avec les médailles de bronze. Cancer, vous prenez certaines remarques un peu trop à cœur aujourd'hui. Ne laissez pas les autres gâcher votre journée. Les balances, vous hésitez tellement que vous pourriez laisser passer une belle opportunité aujourd'hui. Faites-vous confiance. Verseau, vous avez tendance à vouloir tout faire en même temps. Résultat, vous vous dispersez. On enchaîne avec les médailles d'argent, les béliers. Vous avancez avec détermination et cela porte enfin ses fruits. Continuez sur cette lancée. Les taureaux, vous profitez des petits plaisirs simples de la vie et cela vous fait un bien fou. Les gémeaux, votre spontanéité séduira facilement votre entourage aujourd'hui. Les lions, vous avez les idées claires et les mots justes, difficile de vous résister. Les vierges, votre organisation impressionne, vous gérez tout avec une facilité déconcertante. Les scorpions, vous sentez que certaines choses évoluent enfin dans le bon sens. Les sagittaires, vous retrouvez le sourire et l'envie de vous lancer dans de nouveaux projets. Et puis les poissons, une belle surprise pourrait illuminer votre journée. Et enfin, on termine avec la médaille d'or et elle est pour les capricornes aujourd'hui. Vous êtes au sommet, votre sérieux et votre persévérance attirent enfin la reconnaissance que vous méritez tant. L'horoscope est à retrouver en podcast sur l'appli et sur rtl2.fr. Et nous, on continue la matinée avec Train sur RTL2.

0: Avec Train, que votre journée démarre ce matin sur RTL de 8h27, le morning de l'été qui vous accompagne et qui accompagne notamment Franck, Romy, Aurore, Tiffany aussi et tous les autres connectés sur nos réseaux sociaux. Ce matin, ça fait plaisir de vous retrouver. Tiens, sur mon Instagram, vic.leclerc, j'ai Sophie qui me dit « Pas mal comme réveil pendant les vacances de Greg et Justine, contente de démarrer la journée avec toi et le son pop rock. » Merci beaucoup Sophie. Et en voici du son pop rock, tiens. Bon Jovi, c'est ce qui se prépare dans le prochain quart d'heure. Louane aussi arrive juste après vos infos de la demi sur RTL2. Bon réveil.
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10: À 8h30, vous écoutez RTL 2 avant Louane. Voici les infos présentées par Raphaël Thomas. Bonjour Raphaël.
11: Bonjour Victor, bonjour à tous. Elle était portée disparue depuis décembre 2020. On a appris ce matin que plus de 5 ans après, Cédric Jubilard a reconnu le meurtre de son épouse Delphine à leur domicile dans le Tarn. Dans un courrier manuscrit adressé à son avocat, il avoue pour la première fois sa culpabilité. Condamné à 30 ans de prison l'an dernier, il doit être jugé en appel au mois de septembre. Dans l'actualité également, ce matin, l'alerte à la canicule qui gagne du terrain. Ce sont désormais 16 départements qui sont en vigilance orange, 7 dans le sud-est des Pyrénées-Orientales à la Drôme, 9 dans l'ouest des Landes aux Deux-Sèvres en passant par le Lot. Une nouvelle vague de chaleur qui devrait durer jusqu'au week-end prochain et qui favorise le risque d'incendie. Une vingtaine de feux sont en cours dans tout le pays ce matin. Dans les Pyrénées-Orientales, les flammes ont parcouru 4600 hectares. 10 000 habitants d'une vingtaine de communes ont été appelés à évacuer. 581 foyers sont privés d'électricité. 700 pompiers mobilisés. La troisième étape du Tour de France, elle, se déroulera sans public côté français. 196 km au programme entre Granollers en Espagne et les Angles. EasyJet en passe d'être racheté. La compagnie aérienne britannique, la deuxième d'Europe, a annoncé hier avoir accepté l'offre de fonds américain Castlelaw Lake, une offre à 6 milliards d'euros. En mai dernier, EasyJet avait annoncé une perte de chiffre d'affaires au premier semestre, conséquence de la guerre au Moyen-Orient. On passe au sport en football. L'Angleterre est qualifiée pour les quarts de finale du mondial après sa victoire contre le Mexique ce matin, 3-2. Les Anglais affronteront la Norvège samedi soir pour une place en demi-finale. Les Norvégiens qui ont éliminé le Brésil 2-1 hier soir. C'est la première fois qu'ils atteignent les quarts. L'attaquant brésilien Neymar lui a annoncé dans la foulée la fin de sa carrière internationale. Aujourd'hui, suite des huitièmes avec un duel Portugal-Espagne à 21h, puis États-Unis-Belgique la nuit prochaine. Enfin, en tennis à Wimbledon, la numéro 1 mondiale Arina Sabalenka a été éliminée dès les huitièmes de finale par la japonaise Naomi Osaka. Chez les hommes, Novak Djokovic s'est qualifié pour les quarts de finale. La météo des plages sur la façade ouest du pays. Le temps sera calme et ensoleillé, hormis quelques petits passages nuageux près des côtes de la Manche. Dans le nord, il est prévu 28 degrés à Malo-les-Bains cet après-midi avec une eau à 19 degrés. En Normandie, on attend 28 degrés également à Trouville avec une mer à 19 degrés là aussi. En Bretagne, il fera 31 à Quiberon avec une eau à seulement 16 degrés. Dans le golfe de Gascogne, enfin, il est prévu 38 degrés à Biarritz avec un océan à 24 degrés. Du côté de la Méditerranée, là aussi, le temps sera chaud et ensoleillé sur le littoral tout au long de la journée. On attend 32 degrés à Le Cat avec une eau à 22 degrés. Il fera 28 à Menton avec une mer à 26 degrés. Enfin en Corse, il est prévu 30 degrés à Bonifacio, température de l'eau 26 degrés.
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0: La puissance de Bon Jovi sur RTL 2.
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0: Et votre journée commence plus que bien à l'écoute de la radio Pop Rock. Il est 8h40 en direct. Bonjour, bienvenue, ravi de vous accompagner chez vous, à la maison en ce moment, encore dans votre salle de bain peut-être, sous la douche aussi. Vous essayez de vous rafraîchir comme vous le pouvez. Ah, vous avez bien raison, les températures s'annoncent encore sacrément chaudes cette semaine, et notamment dans le sud de la France où la canicule serait visiblement de retour. Eh bien, bon courage, on va pas faire baisser la température, non. Vu la suite du son Pop Rock, Alex Warren se prépare pour la suite. L'un des tubes de cet été, clairement. Je rajoute aussi Imagine Dragons et The Offspring dans le prochain quart d'heure sur RTL 2. Bon réveil.
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11: On aime le dernier Evanescence. Who will you follow?

0: 8h58 avec The Offspring sur RTL2, classique pop rock des années 90 dans votre playlist cet été avec le leader du groupe Dexter Holland qui raconte que ce n'est pas son histoire mais celle d'un de ses amis proches qu'il met en lumière dans ce texte. Cet ami était coincé dans une relation horrible avec une fille qui le traitait comme un moins que rien. Ah là, je peux vous dire qu'on était bien loin des amourettes légères de vacances. RTL2. Après les infos, on repart avec le son pop rock de Vernis Rouge, d'Harry Styles aussi et de Benson Boone. Bonne matinée.
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0: Il est 9h, bonjour et bienvenue sur RTL2. Après les infos, on écoutera Harry Styles. Mais avant ça, place à l'actu avec Raphaël Thomas. Bonjour Raphaël.
10: Bonjour Victor, bonjour à tous. Elle était portée disparue depuis décembre 2020. On a appris ce matin que plus de 5 ans après, Cédric Jubilard a reconnu le meurtre de son épouse Delphine à leur domicile dans le Tarn. Dans un courrier manuscrit adressé à son avocat, il avoue pour la première fois sa culpabilité. Condamné à 30 ans de prison l'an dernier, il doit être jugé en appel au mois de septembre. Des milliers de pompiers luttent toujours contre les flammes ce matin. Une vingtaine de feux sont toujours en cours. Parmi eux, un incendie gigantesque attisé par le vent et les fortes chaleurs qui a déjà parcouru 4600 hectares dans les Pyrénées-Orientales. Les habitants de 26 communes ont été invités à évacuer, soit environ 10 000 personnes. Les autorités font état de 5 blessés, dont 2 pompiers. Dans l'Hérault, là aussi, un pompier a été touché. Dans le Gard, l'incendie qui s'est déclaré hier à la mi-journée, lui est désormais fixé, mais 540 hectares ont été brûlés. À cela s'ajoute le début d'une nouvelle vague de chaleur. 16 départements de l'Ouest et du Sud sont en vigilance orange canicule. C'est dans ce contexte que la motion de censure des écologistes arrive à l'Assemblée. Les députés vont examiner cet après-midi le texte qui dénonce l'inaction climatique du gouvernement et sa mauvaise gestion de la canicule. À l'étranger, en Ukraine, le bilan s'alourdit. Les bombardements russes ont fait au moins 10 morts et 46 blessés cette nuit dans des immeubles résidentiels de la région de Kiev. Des dizaines d'explosions ont été entendues. Demain, Donald Trump rencontrera le président ukrainien Volodymyr Zelensky en marge du sommet de l'OTAN à Ankara, en Turquie. On passe au sport, au mondial de foot. L'Angleterre se qualifie pour les quarts de finale. Les Anglais l'ont emporté 3-2 sur les Mexicains tôt ce matin. Samedi, ils affronteront la Norvège, tombeuse 2-1 du Brésil, pour une place dans le dernier carré. À suivre aujourd'hui la suite des huitièmes de finale à 21h. Le Portugal a rendez-vous avec l'Espagne. Et puis en cyclisme, troisième étape du Tour de France. 196 km entre Granollers en Espagne et les Angles dans les Pyrénées-Orientales. Les derniers kilomètres se feront sans public ni caravane en raison du risque d'incendie. Jonas Vingegaard est toujours en jaune. La météo, on le disait, attention, ce sont désormais 16 départements de l'Ouest et du Sud qui sont en vigilance orange canicule. Ce matin, les températures restent agréables, profitez-en. 13 degrés à Verdun, 15 à Landerneau, 16 à Lens, 20 à Fréjus, 21 à Paris et à Arcachon. Côté ciel, en début de journée, le temps sera ensoleillé sur l'ensemble du pays. On aura quelques nuages bas près des côtes de la Manche et le long de la frontière belge. Un ciel un peu plus voilé dans le nord-est. L'après-midi, quelques averses orageuses seront possibles sur le Mercantour et le relief corse, mais partout ailleurs, il fera beau avec des températures à nouveau caniculaires pour les maximale, il est prévu jusqu'à 40 degrés des Pays de la Loire à l'Occitanie. Il fera 26 à Étretat, 29 à Sartène, 31 à Nancy, 34 à Roanne, 35 à Sablé-sur-Sarthe et 37 à Mazamet.
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Nouveauté RTL de Made in France, ça c'est l'émission des nouveaux talents francophones chaque soir dès 20h et donc tout au long de la journée vous avez quelques titres comme ça de dispersés dans la playlist. Ce matin 9h10, vous venez de découvrir Vernis Rouge et Mathieu dans le morning de l'été. Le morning pop rock évidemment qui continue avec Queen en préparation et pour tout de suite, voici Benson Boone sur RTL2 avec Mystical.

0: Don't Stop Me Now avec Queen sur RTL2.
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0: Il est 9h17, nous sommes en direct. Bonne matinée, bienvenue à vous qui nous rejoignez sur RTL2, vous qui venez peut-être tout juste d'arriver au travail. Ça y est, à cette heure-là, les premières sessions sont en train de s'ouvrir, les premiers mails commencent à être rédigés. Bref, on met le nez dans le boulot après ce week-end qui, je l'espère pour vous, vous a permis de déconnecter. Dans le prochain quart d'heure, pour la suite de ce morning de l'été du lundi, vous allez découvrir, tiens, le premier Pop Rock Collection de la semaine. Ça se passe comme ça tous les jours, à 9h30 avec Carole Vega qui nous raconte l'histoire d'un titre. Et aujourd'hui, on se penche sur ce Watermelon Sugar d'Harry Styles. Carole nous dit tout. Après Renan Luce et U2 sur RTL2. Bonne matinée.
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0: La lettre de Renan Luce à l'instant sur RTL2 à 9h30 et celle qui nous écrit chaque matin, qui nous raconte non pas ses vacances mais l'histoire du son pop rock, c'est Carole Vega. Voici le premier pop rock collection de l'été et aujourd'hui Carole nous raconte le titre d'Harry Styles, Watermelon Sugar.
1: Nous sommes le 18 mai 2020. Harry Styles publie Watermelon Sugar, issu de Fine Line, son deuxième album. Parmi les singles proposés pour défendre ce projet, Watermelon Sugar nous accompagne tout l'été. Un morceau qui s'appelle Pastèque sucrée, c'est quand même bien étrange. À croire que Harry Styles mange 5 fruits et légumes par jour, vu que sur son premier album, on trouve le titre Kiwi. Faire une belle salade de fruits, joli, joli, joli. Sauf que notre pastèque n'en est pas vraiment une. Ce fruit de l'été, sucré et gorgé de soleil, est tout simplement la métaphore de l'orgasme féminin. Le Britannique nous livre l'explication bien des mois après le carton de cette pastèque, qu'Harry Styles a bien eu du mal à faire mûrir. Pourtant, tout commence bien, l'inspiration est là et d'un coup, plus rien. C'est le début des pépins, au point que l'artiste le jette aux orties. Pour finalement lui donner une deuxième chance et pousser son équipe à en faire un single. Bonne pioche, puisque Watermelon Sugar récolte un numéro 1 au top américain. Une première pour le Britannique qui vendange également un Grammy Award en 2021.
2: And the Grammy goes to Watermelon Sugar, Harry Styles.
1: Watermelon Sugar de Harry Styles, cueillir le fruit.

0: L'été français d'Indochine sur RTL2 et un été français 2026 qui, on l'espère, sera marqué par la victoire de l'équipe de France à la Coupe du Monde de foot. Après ce match samedi plus que compliqué qui a débouché sur une envie de ne plus jamais entendre parler du Paraguay, les Bleus reviendront sur le terrain jeudi pour affronter le Maroc en quart de finale et on espère que ça sera un bien meilleur match. RTL2, prolongation du morning de l'été avec plus de 30 minutes de son pop rock non-stop. Téléphone se prépare, Pink aussi et Taylor Swift sur RTL2.
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1: On aime le dernier Charlotte Cardin, The Way We Touch sur RTL2.

12 sur RTL 2. Énorme succès pour ce groupe, tellement énorme d'ailleurs que ça allait un petit peu étouffer. 8 millions d'exemplaires écoulés. Pour un premier single, c'est quand même difficile de faire mieux après. Pour Michael Jackson, 8 millions, c'est presque une bagatelle. Il arrive avec Wax juste après, qui viendra nous raconter une autre histoire de chiffres édifiants sur RTL 2.

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0: 10h30 à partir de ce lundi et tout au long de l'été, Wax nous donne rendez-vous pour nous raconter les petites et grandes histoires de la musique. Ça s'appelle Wiki Wax. Et pour ce premier épisode, place à une méga star aux chiffres vertigineux.
1: Aujourd'hui dans Wiki Wax, je vais vous parler d'Adèle. Adèle était faite pour la musique. En plus d'un talent extraordinaire, elle est la définition du succès. Je vous ai fait une petite chronologie. Je vous préviens, ce Wiki Wax est complètement malade. 2008, Adèle a 20 ans. Elle sort Chasing Pavement en janvier. Single qui la placera en deuxième place des charts directement. Son premier album, 19 en anglais, sort et sera directement numéro 1 en Angleterre. Le succès est fulgurant.

2009, Adèle a 21 ans. Elle a déjà vendu 2 millions d'albums, alors que l'album n'a que quelques mois. Elle remporte 2 Grammy. Le premier ministre anglais lui écrit une lettre disant que pendant la crise économique mondiale, elle est une lumière au bout du tunnel. Sacrée année pour Adèle. 2011, Adèle a 23 ans. Elle sort l'album 21, 21 en anglais. L'album est numéro 1 aux États-Unis et en Angleterre, dès la première semaine et dans 9 autres pays. Elle devient la première artiste vivante à avoir 2 hits dans le top 5 depuis les Beatles, tout simplement.

2012, Adèle a 24 ans. Alors attention, écoutez bien. Elle remporte 6 Grammys, 2 Brit Awards. En tout, cette année-là, elle recevra 36 awards et elle va détenir 40 records en une année. Rolling in the Deep a été vendu à 8,5 millions d'exemplaires. C'est la folie. Time Magazine la classe dans le top 100 des personnes les plus influentes au monde. 2013, Adèle a 25 ans. Elle chante Skyfall, la BO de James Bond. Elle bat tous les records de vente numérique. Et après sa prestation aux Oscars, elle gagne l'Oscar de la meilleure chanson. Elle gagnera aussi un Grammy cette année-là. Voilà, c'est tout simplement la meilleure.

0: 2014, Adèle a 26 ans. Son album s'est vendu à 26 millions d'exemplaires. Mais non, il n'y a pas de vanne. Hein. 26 ans, 26 millions d'exemplaires. Elle est faite membre de l'Empire britannique par le prince Charles et elle gagne son 10e Grammy. Une année pour elle, c'est une carrière en fait. 2015, Adèle a 27 ans. Elle sort l'album 25, 25 en anglais, le 20 novembre. Trois jours plus tard, le 23 novembre, elle en aura déjà vendu 3 millions. C'est du jamais vu. Hello, son single, dépasse le milliard de vues en 88 jours sur YouTube, ce qui est un record. Adèle a 28 ans. L'album est 11 fois platine, rien qu'aux États-Unis. Elle devient, selon Forbes, la deuxième femme la mieux payée au monde. Elle reçoit l'award de la meilleure autrice-compositrice de l'année. 2017, Adèle a 29 ans. Elle va aux Grammys. Elle rend un hommage incroyable à George Michael. Au passage, elle remportera 5 Grammys, le record cette année-là. Elle fera la plus grosse tournée mondiale possible et elle bat le record de remplissage de Wembley. 2020, Adèle a 32 ans. Elle devient l'artiste qui a vendu le plus du 21e siècle. Son album 21 devient le premier album d'une femme à rester 450 semaines au Billboard 200. Elle est tout simplement inarrêtable. Tout ça, ce ne sont que des chiffres, des records et des prix. Mais derrière tout ça se cache peut-être l'une des plus grandes chanteuses-compositrices de l'histoire de la musique moderne. Elle nous offre des albums tout aussi incroyables les uns que les autres. Quelle artiste! Vive la musique, vive Adèle!
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0: Il y a quelques jours, les Guns N' Roses ont donné deux concerts à Paris devant une salle comble. Il faut bien admettre qu'une grande partie du public est restée un petit peu sans voix, finalement comme Axl Rose. Heureusement que les musiciens derrière étaient super solides pour le soutenir. Guns N' Roses avant 11h, c'est promis comme Superbus et The Weeknd sur RTL2.
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la chaleur australienne de Midnight Oil. Voilà les nouveaux soleils d'Indochine sur RTL2. Histoire de nous préparer un petit peu à une montée des températures ces prochains jours.

0: poids lourds, motos et voitures, évidemment. Le trafic s'intensifie avec ce début de vacances et vos meilleurs alliés, clignotants, distance de sécurité. Et ils sont pop rock de Maroon 5, Teddy Swims et Dire Straits sur RTL 2.
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0: Snowfleur et sa Fender Stratocaster Fiesta Red, guitare mythique, comme ce Sultans of Swing d'ailleurs sur RTL2. Lenny Kravitz, lui, n'a pas d'instrument de prédilection, il sait jouer de tout, batterie, basse, piano, guitare et j'en passe. Il arrive avec Elena et The Servant avant les infos sur RTL2.
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4: On aime le dernier Muse, Night Shift Superstar.

0: de Servante sur RTL 2.
1: Et à midi, le son pas propre passe par Pierre Demar et YouTube juste après vos infos. Bonjour Brice Boitel.
2: Bonjour, bonjour à tous. Les aveux de Cédric Jubilard donnent rendez-vous à la presse dans une heure suite aux aveux de leur client Cédric Jubilard qui a finalement reconnu avoir tué son épouse Delphine fin 2020 dans le Tarn après l'avoir toujours nié. Jusqu'ici, un changement de ligne de défense qui intervient 2 mois avant son procès en appel, lui qui a été condamné à 30 ans de réclusion criminelle en première instance l'an dernier. C'est une lutte acharnée contre les flammes que continuent de mener les quelques 700 pompiers mobilisés dans les Pyrénées-Orientales sur le site de ce très gros incendie qui a déjà parcouru 4500 hectares dans le massif des Aspres. Les habitants de 26 communes ont été invités à évacuer, ce qui représente environ 10 000 personnes, alors que le feu n'est toujours pas fixé en raison de conditions particulièrement défavorables. Le vent et la chaleur, les Pyrénées-Orientales font partie des 16 départements placés en vigilance orange canicule autour de la Méditerranée et sur la façade atlantique essentiellement. C'est pour dénoncer l'impréparation du gouvernement en la matière que les écologistes ont déposé une motion de censure qui sera examinée cet après-midi à l'Assemblée, motion que ne voteront pas les députés socialistes, contrairement au souhait du patron du parti Olivier Faure. Le RN a lui aussi fait savoir qu'il ne soutiendrait pas le texte dans ces conditions. Celui-ci n'a donc aucune chance d'aboutir. Au mondial de foot, suite des 8e de finale avec au programme ce soir le choc Portugal-Espagne à partir de 21h suivi d'États-Unis-Belgique à 2h du matin. C'est déjà fini pour le Brésil, sorti du tournoi par la Norvège, élimination également du Mexique battu par l'Angleterre. Et puis c'est une étape un peu particulière qui attend les coureurs du Tour de France. Aujourd'hui, 3e étape au départ de Granollers en Espagne, direction les Angles dans les Pyrénées-Orientales, un parcours de 196 km dont les derniers se feront sans public ni caravane en raison des incendies dans le département.

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1: On aime le dernier U2, Song of the Future sur RTL2, la radio pop rock.

0: Je vais déjà commencer par vous souhaiter un bon lundi. On va prendre les choses dans l'ordre. Hein. On va y aller petit à petit. Voilà. En cette journée internationale du baiser, on va faire la bise à Oshi, Bon Jovi et Miles Smith dans les prochaines minutes sur RTL 2.
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0: URTL 2, il ne passe nulle part ailleurs. Le lithium est-il indispensable pour tout objet ayant une batterie, comme votre téléphone et le mien, qui a aussi besoin de l'appli RTL 2 pour vivre sa meilleure vie avec Bruno Mars et Nickelback avant les infos sur RTL 2.
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1: RTL 2 aime Dracula de Tame Impala.

0: 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Et à 13h, le son pop rock passe par Alex Hepburn après les infos de Brice Boitel. Bonjour.
1: Bonjour, bonjour à tous. Perquisition en cours au domicile de Jérôme Barella, le violeur et meurtrier présumé de la jeune Liana. L'opération mobilise une centaine de gendarmes plus d'un mois après la découverte du corps de la collégienne de 11 ans dans le Gers. Les avocats de Cédric Jubilar s'apprêtent à prendre la parole à l'occasion d'une conférence de presse organisée suite aux aveux de leurs clients, des aveux contenus dans un courrier envoyé à l'un de ses défenseurs plus de 5 ans après la disparition de son épouse Delphine dans le Tarn. Il reconnaît l'avoir tué et se dit prêt à coopérer avec la justice pour retrouver son corps. Lui qui a été condamné à 30 ans de réclusion, un criminel l'an dernier et dont le procès en appel doit se tenir dans 2 mois. La Commission européenne annonce le déploiement de 4 avions bombardiers d'eau dans le sud de la France où les pompiers font face à des incendies en série ces derniers jours. Le plus important d'entre eux, toujours hors de contrôle, a parcouru plus de 4600 hectares depuis samedi soir dans les Pyrénées-Orientales, entraînant l'évacuation de 26 communes et de leurs plus de 10 000 habitants dans le massif des Aspres. Incendie qui nécessite également des adaptations sur le Tour de France dont les coureurs passeront non loin de là cet après-midi. Il n'y aura ni public ni caravane sur les derniers kilomètres de cette 3e étape entre Granollers en Espagne et les Angles dans les Pyrénées-Orientales. Le département est également en vigilance orange canicule aujourd'hui comme 15 autres dans le pays du pourtour méditerranéen à la façade atlantique. Un nouvel épisode voué à s'étendre dans les prochains jours. Et puis ce vent de polémique sur la Coupe du Monde de football, le ministre belge des Affaires étrangères juge incompréhensible la décision de la FIFA de suspendre le carton rouge infligé à l'attaquant américain Folarin Balogun suite à une intervention personnelle de Donald Trump, ce qui lui permettra de jouer avec l'équipe américaine face au Diable Rouge demain soir. Très bon après-midi à l'écoute du son pop rock sur RTL 2.

0: grands espaces avec bonheur sur RTL de Sauvage. Un petit peu comme le match France-Paraguay. Avec une prestation pareille, ça donne pas franchement envie d'aller y passer des vacances. Sûr que pour France-Maroc, jeudi soir, on verra du beau football avec un arbitre à la hauteur. Portishead, One Republic et Katy Perry, voilà aussi une belle équipe qui arrive très vite sur RTL 2.
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0: célèbre Périeux pour Katy Perry sur RTL 2. Eh ben oui, elle doit composer avec quelqu'un qui souffle le chaud et le froid en permanence. Alors ça, c'est pas facile. La suite de ce lundi après-midi, vous la passerez avec Margot Lassalle, juste après Alex Warren, Queen et REM sur RTL 2.
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13: Ça c'est Zaoui avec Stéphane, Love Noir sur RTL 2.

Notre lundi après-midi continue avec plus de 30 minutes de son pop rock non-stop. REM, Zazie, Queen et tout de suite Alex Warren sur RTL2 et ensuite c'est Margot Lassalle.

0: Et moi, je vous fais signe de passer ce lundi après-midi sur RTL2. C'est Margot, bonjour et enchantée si on se connaît pas encore. On va passer un bon bout de l'été ensemble. D'ailleurs, au boulot ou en vacances, ne partez surtout pas sans notre application RTL2 pour garder le son pop-rock partout. On va y croiser Kate Bush, son morceau qui a connu un incroyable regain de popularité grâce à la série Stranger Things. C'est Running Up That Hill après Kyo sur RTL2.
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Issu de leur dernier album Labyrinthe, c'était Ce qu'on devient, Feu Chatterton, qui seront à Musilac ce week-end avec RTL2. On va vous faire vivre le festival sur nos réseaux RTL2 officiels. Alors avant les Red Hot Chili Peppers, voici Mika sur la radio Pop Rock.

0: fin des années 90 avec les Red Hot Chili Peppers sur RTL 2. À cette même époque, Radiohead était au sommet. Radiohead qu'on écoutera après un titre un peu plus récent signé Indochine. Le groupe a annoncé 9 concerts exceptionnels à Paris, Bruxelles et Genève cet automne à l'occasion de la sortie du film L'Arena Tour, qui reviendra bien sûr sur leur dernière tournée de tous les records. Nicolas Sirkis et sa bande arrivent sur RTL 2, la radio d'Indochine.
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10: RTL 2 aime le dernier Rolling Stones.

Et avec RTL2 et à suivre la toute première chanson des Cranberries inspirée d'un chagrin d'amour de Dolores O'Riordan. Louane aussi parle rupture mais avec plus d'ironie. Elle règle ses comptes dans le morceau Chien qui arrive après Chez des Zayn pour vous sur RTL2.

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0: RTL2 avec Queen, I want to break free, je veux me libérer. Bah, c'est le programme qu'on vous propose, hein, détente et vacances grâce au séjour Thalazur à gagner chaque matin dans la roue pop-rock cette semaine avec Victor Leclerc à 7h50, tout comme Virginie des Vosges ce matin. Rendez-vous demain et toute la semaine. D'ici là, le son pop-rock vous accompagne avec Miles Smith et j'ajoute Axel Bauer sur RTL2.
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0: 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D'ailleurs, on lance la summer party tout à l'heure, là. Ce soir, dès 18h avec Laurano Platine pour vos débuts de soirée d'été. Avant ça, on croisera Téléphone et le duo qui a touché le monde entier. Que ce soit au cinéma, dans Star is Born ou au micro de la balade Shallow, Lady Gaga et Bradley Cooper sont sur RTL2.
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0: Bonnes vacances à tous les concernés avec RTL 2, Margot au micro. Je vais vous accompagner une bonne partie de l'été. Sur la route, au boulot ou en vacances, la playlist sera pop rock. À l'image des prochaines minutes avec Muse qui vient de dévoiler son 10e album de Wow Signal. D'ailleurs, l'interview de Matt Bellamy avec Eric Jean-Jean dans sa version intégrale est disponible sur RTL2.fr et notre appli. Un classique de Muse donc, derrière Ed Sheeran sur RTL 2.
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26: On aime le dernier Evanescence. Who Will You Follow

0: Un habitué de la maison pop rock, Eagle Eye Cherry. Il est 17h avant de retrouver Thérapie Taxi ou encore Lana Del Rey sur RTL2. Les infos avec Brice Boitel. Bonjour Brice.
1: Bonjour Margot, bonjour tout le monde. Sans surprise, l'Assemblée repousse largement la motion de censure déposée par les écologistes pour dénoncer l'impréparation du gouvernement de Sébastien Lecornu face à la canicule. L'appel du patron du PS, Olivier Faure, à voter pour n'a été suivi que par 20 députés de son parti, dont lui-même. Les élus Rassemblement National se sont massivement abstenus. La canicule, elle est bel et bien repartie. Ce nouvel épisode de forte chaleur s'étendra demain à 61 départements placés en vigilance orange contre 16 aujourd'hui, annonce Météo France. Seuls les Hauts-de-France, les côtes de la Manche et la face est du pays y échapperont encore. Dans ce contexte, ce sont presque autant de départements qui feront face à un risque élevé d'incendie. L'alerte maximale, elle sera levée en revanche sur le pourtour méditerranéen. En attendant, le feu continue de faire rage cet après-midi dans les Pyrénées-Orientales où plus de 4600 hectares ont été parcourus depuis samedi soir dans le massif des Aspres. Plus de 10 000 habitants ont été évacués par précaution. Cédric Jubilard réserve à la justice toutes les précisions sur l'emplacement du corps de son épouse Delphine. Précision de ses avocats tout à l'heure lors d'une conférence de presse organisée à la suite des aveux de l'intéressé. Plus de 5 ans après les faits, Cédric Jubilard qui a fini par reconnaître avoir tué sa femme après l'avoir toujours nié jusqu'ici, notamment lors de son procès en octobre dernier. Il avait alors été condamné à 30 ans de réclusion criminelle. Du côté du mondial de foot, Donald Trump confirme avoir demandé à la FIFA de revoir le carton rouge de Folarin Balogu, l'attaquant vedette de la sélection américaine. Carton rouge annulé dans la foulée, ce qui soulève de nombreuses réactions indignées. La politique n'a pas sa place sur le terrain, dénonce l'Allemagne, même son de cloche de la part du commissaire européen en charge des questions sportives. Décision incompréhensible, juge pour sa part la Belgique, première concernée, puisque Folarin Balogu va du coup pouvoir jouer avec les États-Unis contre les Diables Rouges ce soir en 8e de finale. C'est à partir de 2h du matin, précédera à 21h le choc Portugal-Espagne.
0: Et oui, on suivra ça. Merci beaucoup Brice et à tout à l'heure.
1: À tout à l'heure.
0: La summer party RTL2 avec Laurent au platine, ce sera dès 18h. Mais avant ça, le son pop rock va passer par Thérapie Taxi, L'œil du tigre de Survivor et Lana Del Rey dont on attend toujours l'album désespérément. La voilà avec son classique Video Games sur RTL2.

0: On vient de croiser Thérapie Taxi, le son pop rock français dont vous profitez sur notre radio digitale Made in France, disponible sur RTL2.fr ou l'appli. Et dès 20h avec Alexis sur RTL2. Vous pourrez aussi d'ailleurs y croiser Brice Conrad, qu'on écoutera après Nirvana, qui reprend David Bowie en live MTV Unplugged à New York sur RTL2.
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0: Superbus pour le son pop rock RTL 2. La chanteuse Jen Ayash dévoilera un titre en solo ce vendredi, mais sera bien sur scène avec Superbus cet automne pour leur tournée des Zéniths et notamment l'Accor Arena de Paris le 24 novembre avec RTL 2. Bientôt 18h, Lauren va s'installer aux platines pour la summer party et pour nous y conduire. Le plus grand succès de Kiss, c'est My Smith Nia Lauren sur RTL 2.
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12: C'est nouveau, Mika Estilto, Cœur Stone sur

0: ça c'est la playlist des vacances. Et ça tombe bien, 18h, RTL 2 Summer Party avec Laurano Platine. Juste après les infos avec Brice Boitel. Bonsoir Brice.
1: Bonsoir Margot, bonsoir tout le monde. 61 départements passeront en vigilance orange canicule demain, 45 de plus qu'aujourd'hui. Comme prévu, ce nouvel épisode de forte chaleur s'étend. Seuls les Hauts-de-France, les côtes de la Manche et la façade est du pays seront encore épargnés ce mardi. La canicule qui favorise les incendies, ce sont presque autant de départements, 57, qui feront face à un risque élevé de feux de forêt demain, même si l'alerte maximale elle sera levée dans le sud. Le feu qui continue de faire rage cet après-midi dans les Pyrénées-Orientales où plus de 4600 hectares ont été parcourus depuis samedi soir dans le massif des Aspres. Plus de 10 000 habitants ont été évacués par précaution. Cédric Jubilat réserve à la justice toutes les précisions concernant l'emplacement du corps de son épouse Delphine. Précision de ses avocats tout à l'heure à la suite des aveux de l'intéressé plus de 5 ans après les faits. Cédric Jubilat a fini par reconnaître avoir tué sa femme après l'avoir toujours nié jusqu'ici et notamment pendant son procès l'automne dernier. Il avait alors été condamné à 30 ans de réclusion criminelle et doit maintenant être jugé en appel en septembre prochain. Jordan Bardella se dit serein et prêt à assumer les conséquences du jugement de Marine Le Pen. Jugement attendu demain dans l'affaire des assistants d'eurodéputés du RN qui pourraient empêcher sa chef de file d'être candidate à la présidentielle. Ce serait alors le président du parti qui se lancerait dans la course à l'Élysée. Quelle que soit la décision, je continuerai de la soutenir comme je l'ai toujours fait, ajoute-t-il. Tadej Pogacar remporte la troisième étape du Tour de France aux Angles dans les Pyrénées-Orientales. Le phénomène slovène s'empare du même coup du maillot jaune de leader après avoir devancé de 2 secondes le Danois Jonas Vingegaard. À noter que les coureurs ont terminé le parcours sans public ni caravane en raison des incendies en cours non loin de là. Et puis au Mondial de foot, suite des 8e de finale avec le 13 attendu Portugal-Espagne. C'est à partir de 21h, suivra à 2h du matin États-Unis Belgique. Les Américains pourront finalement s'appuyer sur leur attaquant vedette Folarin Balogu après l'annulation de son carton rouge suite à l'intervention de Donald Trump auprès de la FIFA. Décision qui continue de susciter l'indignation générale.
0: Merci Brice et à demain.
1: À demain.
0: Allez, on y est, c'est parti pour le plus grand bifort de France, notre summer party avec Laurane au platine. C'est jusqu'à 20h pour mixer le son pop rock. Teddy Swims, Taylor Swift qui vient de se marier. Félicitations Tay-Tay. Mais d'abord ceux qui étaient il y a quelques jours en concert au Zénith de Paris. Pet Shop Boys qui ouvre le bal sur RTL 2 Summer Party.

0: Teddy Swims dans la Summer Party RTL2 jusqu'à 20h. On vous accompagne à l'heure de l'apéro, retour de plage, retour du boulot aussi. On pense à vous. Margot au micro et Laurane au platine avec à suivre Queen, Duffy et le groupe qui vient de partager son 10e album, Muse, sur RTL2.
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0: Ah, il fait plaisir, hein. Ce morceau de Dochi, sa reprise de Gauthier à l'instant. Ah ouais, vous tombez très très bien. Merci d'être là sur RTL2. C'est un bon lundi soir. Bonnes vacances avec le son pop rock mixé par Lauren. C'est la summer party jusqu'à 20h tout l'été avec une playlist aux petits oignons. Sabrina Carpenter, Niers Barclay et Coldplay dans la summer party RTL2.
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2: On aime le dernier Charlotte Cardin, The Way We Touch sur RTL2.

0: 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C'est clair. Préparez-vous à croiser The Temptation tout à l'heure. Gorillaz, One Republic ou encore T-Rex, entre autres, sur RTL2.
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0: début de soirée et bonnes vacances avec RTL2 si c'est déjà le cas. On est plutôt pas mal là. Ça sert à ça la summer party. Quand il y en a plus, ben il y en a encore. Lauren va nous apporter pour le dernier set Justin Timberlake, Robbie Williams plus Tina Turner sur RTL2.
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C'est tout pour ce soir. Demain, dès 18h, vous pourrez à nouveau profiter du son pop rock In The Mix by Lauren, évidemment. Les 20h, allez hop, on est Made in France maintenant. Voilà Gaëtan Roussel.

Zazie sur RTL2.1, c'est toi, Zazie qui vient d'annoncer une grande tournée française et un concert du côté de l'Olympia de Paris en 2027. Chouette événement dont nous sommes partenaires. Belle soirée pop-rock et totalement Frenchy. Je m'appelle Alexis, bienvenue dans Made in France jusqu'à 22h. Profitons pas plus tard que maintenant du nouveau titre de The Odds. Belle histoire sur RTL2. Premier

0: Hélène Cio sur RTL 2 ce soir. Bye bye. Elle était la révélation pop rock du mois de juin avec la SACEM. On l'a découverte dans The Voice. C'était en 2017 où elle était arrivée en demi-finale. N'hésitez surtout pas à écouter les ratures. C'est son tout premier EP. N'hésitez pas aussi à mettre un petit peu plus fort. Tiens, on attend Trio, Kyo et Pierre Garnier sur RTL 2.
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C'est RTL2 Made in France. Il y a Lancelot, repéré sur YouTube en 2022. Il signe rapidement avec un label. Son premier EP, Curriculum Vitae, sorti en 2024, lui vaut une grosse notoriété grâce au single Madame, qui totalise plus de 2 millions de streams sur les plateformes. Son deuxième EP, Pas Assez, paraît en 2025. Notez que l'artiste sera présent à Musilac, un événement maison. S'il vous plaît, rendez-vous le 9 juillet à Aix-les-Bains. Et puis, Lancelot est notre coup de cœur du mois de juillet dans le cadre des révélations pop-rock 2026 avec la SACEM. On écoute son nouveau titre ce soir, Un homme

0: Aline sur RTL 2, je bois et puis je danse, ok, vu les fortes chaleurs qui s'annoncent, buvez également beaucoup d'eau, hein. C'est carrément meilleur pour la santé. Alors la partie 2 du son pop rock Frenchy démarre à 21h, on va croiser entre autres Indochine et Calogero, et puis juste avant je demande Jean-Louis Aubert, Sinclair et Clara Luciani sur RTL 2.
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1: 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Vernis Rouge et Mathieu. Je te laisserai pas partir.

Marc Lavoine accompagné de Catherine Ringer pour ce titre romantique, on peut le dire. Qu'est-ce que t'es belle en 1987. Précisément, c'est dans RTL de Made in France, partie 2. Et la liste des invités est toujours aussi sympatoche. On a rendez-vous avec Cassini tout à l'heure. Alain Bachung également, Indochine et maintenant Estelle. Notez que vous pourrez la croiser à Paris du côté de la salle des étoiles le 3 décembre. On aura forcément l'occasion de reparler. Et puis notez que la sortie de son premier EP avait cumulé plus de 20 millions de streams. La jeune artiste poursuit sa route en nous offrant maintenant ce nouveau titre. Ça s'appelle Te rencontrer encore sur RTL 2 et dans Made in France, Estelle.

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J'ai une idée, on peut faire semblant qu'on se connaît pas ce soir, comme ça qui sait, on pourra peut-être se croiser par hasard.

0: Cassily sur RTL 2, oubliez ton nom, Cassily c'est fait partie, je vais y arriver, fait partie donc de la nouvelle vague pop rock Frenchie et s'est bien fait remarquer avec son premier EP 3h15, d'où est issu ce single et quelques concerts sont prévus à Paris dans les jours qui viennent, allez donc faire un petit tour sur son Instagram pour en savoir un petit peu plus, @CassilyMusic. Made in France, la suite, c'est Niagara, ce soir en plein dans les années 90, j'ajoute Yoa et Marie dans Nouveauté Plus, Jérémy Frérot sur RTL 2, après ceci.
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C'est RTL 2 et voilà Yoa en duo avec Marine, morceau qui figure sur la réédition de l'album de Yoa, La Favorite, renommée pour l'occasion La Favorite Suite et Fin. On écoute cette nouvelle version de Princesse K.O. sur RTL 2 et dans Made in France.

Charlotte Cardin sur RTL2. Pour conclure notre Made in France du lundi, j'ai prévu Archimède, Serge Gainsbourg et Raphaël. Ensuite, dès 22h, on est parti pour profiter du long plage de son pop-rock avec en tête de liste Damien O'David sur RTL2.

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0: On aime le dernier Benjamin Biolay. Écran total sur RTL 2.

Archimède sur RTL2, Made in France, le retour, c'est demain, dès 20h. Il est 22h, merci d'être là, voilà maintenant, Damiano David.

cette RTL de votre radio pop rock. Pas envie de vous coucher, ça tombe bien. On a encore plein de bons disques à partager. En plus, vous êtes en vacances. Et concernant les bons disques à partager, il y a celui de Charlie Winston. Son dernier album a pour titre Love Is Not Easy. Et dedans, on retrouve ce single qui parle de l'attraction irrésistible envers une personne comparée au mouvement des planètes autour d'un astre. Waouh. Voilà Turning Circles sur RTL de Charlie Winston.

0: Zaoui et Stéphane sur RTL 2 ce soir, Love Noir. Zaoui qui vient d'annoncer une nouvelle série de concerts en France jusqu'en 2027. Direction son compte Instagram pour tout savoir. Vous aimez Robbie Williams? Restez donc près du poste pop rock, on en profite très vite. J'ai également prévu Gracie Abrams en nouveauté et One Republic sur RTL 2. Après ça,
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7 juillet, il y a aussi des concerts prévus en France. La chanteuse américaine sera, par exemple, du 8 au 12 avril 2027 à Paris Accor Arena. On partage maintenant un extrait de ce futur opus. Écoutez Look at My Life sur RTL.

0: Robbie Williams sur RTL de Supreme, Mr. Robbie présent au VNB Fest à Château-Gontier sur Mayenne. Joli événement avec votre radio pop rock prévu du 20 au 23 août. Bientôt 23h, j'ai prévu pour vous Green Day, Aerosmith plus Harry Styles sur RTL 2. Pas mal, non?
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3: On aime le dernier U2, Song of the Future sur RTL2.

c'est RTL 2. Oshi nous accompagne ce soir. Son nouvel album Bonjour Docteur va paraître au mois de décembre. Et puis, il y a le Bonjour Docteur Tour qui va s'activer en février 2027 avec des zéniths et grandes arénas en France. Rendez-vous également en Belgique et en Suisse. Oshi sur RTL 2, c'est ça. Pleurer en dansant.

0: Mortel 2 et Blink 182, All the Small Things. Le groupe a choisi votre radio pop rock pour leur concert prévu le 15 juin 2027 à Paris. Et ça, c'est vachement bien. Alors, demain c'est mardi et côté météo, attention aux très fortes chaleurs hein, dans l'ouest et le sud. Alors que la chaleur restera supportable de la Manche au nord-ouest, au nord-est précisément. Bref, on est reparti pour du très très beau temps, mais très très chaud. Côté température, 24 à 38 degrés du nord au sud. Bon, j'ai une belle vague de son pop rock qui arrive. On va croiser entre autres Queen, Nirvana plus Coldplay sur RTL 2.
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0: Incontournable Queen sur RTL2, Bohemian Rhapsody. Votre morning de l'été sera porté par Victor Leclerc. Impact des 6h. On va d'abord profiter d'une belle nuit pop rock et non-stop dès minuit. Et puis juste avant, ne passez pas à côté de Halo et Black. Clara Luciani plus REM sur RTL2. Bye bye.
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2: On aime le dernier Maroon 5, Heroin, sur RTL2.

Pink sur RTL2, artiste qui a intéressé Carole Vega dans son podcast Pop Rock Collection, à écouter sur l'appli RTL2 ou à retrouver sur toutes les plateformes de téléchargement.

Joe, End of Beginning sur RTL2. Il était dans le drive pour une interview signée Margot Lassalle. Interview à retrouver à tout moment sur RTL2.fr et sur l'appli RTL2.

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